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2: Bonjour à tous, c'est une France quasiment tout orange. Météo France a placé 78 départements en vigilance orange canicule aujourd'hui. Seule la frontière nord-est n'est pas concernée. La chaleur s'accentue encore et les conditions caniculaires gagnent encore du terrain. Les maximales sont de l'ordre de 36 à 39 degrés, prévient l'agence météo. Des pointes à 40 degrés localement sont prévues. Et sur le front des incendies, dans le Var, il est maîtrisé. 370 sapeurs-pompiers, 80 engins et 2 hélicoptères restent mobiles. Car le feu n'est pas encore éteint selon la préfecture. Il y a 5 jours, l'incendie du massif du Gros Bessillon était annoncé fixé, mais la chaleur complique le travail des pompiers avec des températures qui peuvent atteindre les 40 degrés localement. Un peu d'obscurité en plein jour, voilà ce que l'on va observer dans la soirée sur une bonne partie de la France. L'éclipse solaire, c'est ce soir. Il faudra être le plus proche de l'Espagne pour espérer voir la lune couvrir le plus possible le soleil. 97% d'occultation à Toulouse contre 90% à Lille par exemple. Attention, il ne faut jamais regarder l'éclipse sans lunettes de protection spécifique au risque de causer des dommages irréversibles pour vos yeux. Nouveau bilan après le séisme en Colombie. Selon les autorités locales, le tremblement de terre de magnitude 7,4 a fait au moins 240 morts et près de 1000 blessés. Les secousses ont eu lieu dans le département du Chocó et ressenties dans les pays voisins. Nous effectuons toutes les opérations nécessaires pour sortir les gens vivants, assure le nouveau président Abelardo de la Espriella. 47 répliques ont été enregistrées jusqu'à présent et dans le pays, l'état d'urgence a été décrété. En sport, en foot, Lyon à une marche de la phase de Ligue. Les Lyonnais rallient les barrages de Ligue des Champions après s'être imposé 3-0 face au Sparta Prague hier soir lors du troisième tour préliminaire retour. L'OL jouera contre Fenerbahçe lors du barrage. Et puis en natation, la France en or. L'équipe du relais 4x100 mètres, 4 nages mixtes est montée sur la première place du podium hier soir au championnat d'Europe à Saint-Denis. Voilà pour l'actualité. Très bon début de journée à tous.

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1: Aujourd'hui mercredi, la vague de chaleur se confirme et s'intensifie avec le passage en vigilance orange canicule à partir de midi. Les maximales dépasseront les 35 degrés localement au pic de l'après-midi. Côté ciel, grand soleil et très peu de nuages au programme jusqu'en soirée. Dans le détail des températures, nous aurons de 19 à 37 degrés à Saint-Germain-d'Esteuil, de 20 à 37 degrés à Cussac et de 17 à 34 degrés à Vansac. Côté plage, nous aurons 35 degrés sur le sable et 23 degrés dans l'eau au Verdon avec un indice UV de 7. La baignade y est surveillée tous les jours de 12h30 à 19h. Ce soir, le soleil se couchera à 21h12 et se lèvera demain à 7h04. Sur le littoral, vous retrouverez la marée haute à 17h15 pour un coefficient de 93 et la marée basse à 10h46 et 23h20. Pour les prochains jours, la journée de demain jeudi s'annonce tout aussi, voire plus chaude par endroit, avec un soleil toujours présent dans un ciel dégagé. Vendredi, les valeurs baisseront légèrement mais resteront supérieures aux 30 degrés. Le week-end pourrait ensuite être partagé en traversées éclaircies, mais nous aurons l'occasion de le confirmer.
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1: Graillon et l'hôpital, une exposition d'art est en cours à la médiathèque et sera visible librement jusqu'au 22 août aux jours et heures d'ouverture du lieu. Vous y retrouverez les œuvres de Gérard Martinez et de Christian Fanelli qui portent chacun un regard singulier sur la peinture. Plus d'informations auprès de la commune de Graillon et l'hôpital.
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1: Et en ce mercredi 12 août, bonne fête aux Clarisses. Les béliers, vous avez tendance à vous disperser.
2: Taureau, n'écoutez pas les conseils de votre entourage en matière d'argent.
3: Et les gémeaux, vous vous montrerez téméraire dans le cadre de votre travail.
4: Cancer, vous avez le vent en poupe.
5: Lion, c'est le moment idéal pour mettre les bouchées doubles afin de mettre sur les rails le projet ambitieux que vous avez en tête.
6: Les vierges, la jalousie pourrait venir mettre son grain de sel.
7: Balance, votre réussite professionnelle sera favorisée.
8: Scorpion, passion et tendresse seront au rendez-vous.
9: Sagittaire, soyez sur vos gardes.
10: Les capricornes, des échanges complices et tendres avec votre entourage proche seront au programme.
11: Les Verseaux, vous aspirez à la tranquillité dans votre vie conjugale.
12: Enfin les poissons, vous risquez de vous laisser influencer et de faire des transactions financières hasardeuses.
13: Bonne journée et à demain.
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1: Voici ma sélection télé pour ce mercredi 12 août avec ce soir sur TF1, 8 rue de l'Humanité. Comédie 2 et avec Danny Boone, avec également François Damiens. Sur France

0: et François Damiens. Sur TF1 série film, la série Mademoiselle Holmes avec Tom Villa et Lola Devers. Enfin, sur RMC Découverte, 100 jours avec la police de la route, série documentaire. Dépassement dangereux, drogue, vitesse excessive, alerte au chauffard. Ce soir, bon zapping.
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1: Et ce mercredi 12 août, le tiercé quarté Quintet Plus aura lieu à 18h30 sur l'hippodrome d'Anguin. Une épreuve de trot attelé, 2875 mètres à parcourir pour les 14 partants du prix des grandes carrières. Les 5 chevaux à noter pour la base, le 14 Love You Fits, le 8 Lucifer Dupont, le 2 L'As de Saint-Jean, le 3 Level One Siga, le 12 Lucky Mélois. On complète cette combinaison avec le 10 L'Origre, le 13 Little Italy et le 5 Léonard. Leonardo du Derby. Notez le 14, le 8, le 2, le 3, le 12, le 10, le 13 et le 5. Le jeu simple avec le 14 gagnant, le 8 et le 2 en placé. 14, 8, 2, 3, 12, 10, 13 et 5. Bonne chance et à demain.
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1: Bonjour à tous. Avez-vous vos lunettes pour l'éclipse? Il ne vous reste plus que quelques heures pour vous en profiter.

procurer, si ce n'est pas déjà le cas, avant l'événement astronomique de l'année. Dans la soirée, vers 20h20, la Lune va passer devant le Soleil et c'est en Espagne que l'occultation sera totale. Si la journée s'annonce exceptionnelle dans le ciel, elle le sera aussi côté Mercure. Météo France a placé 78 départements en vigilance orange canicule. Quasiment tout l'Hexagone est en vigilance. Les maximales seront de l'ordre de 36 à 39 degrés. Demain, 80 départements seront en orange. 11 Français sont détenus en Thaïlande pour trafic de cannabis. Ils ont été interpellés au début de l'été après le durcissement de la loi dans le pays. Une amende est dressée allant jusqu'à la garde à vue et le placement en détention si elle n'est pas réglée. Le Quai d'Orsay assure suivre la situation de près en lien avec les autorités locales. Nous effectuons toutes les opérations nécessaires pour sortir les gens vivants. Les mots du président colombien Abelardo de la Espriella. Dans le pays, les recherches se poursuivent après le tremblement de terre de magnitude 7,4 lundi. Le dernier bilan fait état de 240 morts et 1000 blessés. Les États-Unis ont annoncé une aide de 15 millions de dollars. 47 répliques ont été enregistrées et lundi, les secousses ont été ressenties jusqu'en Équateur et au Panama. Donald Trump sort du silence. Le président américain confirme avoir changé discrètement d'avion au moment de son départ de la Turquie le 8 juillet dernier, comme révélé par le journal du Washington Post. Sur le tarmac à Ankara, Donald Trump est monté à bord d'Air Force One avant d'être évacué secrètement et de monter dans un autre avion. « Je suis l'objet de beaucoup de menaces », précise le locataire de la Maison Blanche. En sport, en athlétisme, une deuxième médaille pour la France. Laetitia Baptée a remporté le bronze sur le 100 mètres et hier lors des championnats d'Europe. Et puis autre championnat d'Europe, mais de natation cette fois, l'équipe de France a décroché l'or sur le relais 4 fois 100 mètres 4 nages mixtes. Plutôt, l'argent a été remporté par Maxime Grousset sur le 50 mètres papillon. Au tableau des médailles, la France est 4e avec 4 récompenses. Voilà pour l'actualité, très bon début de journée à tous.

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1: Aujourd'hui mercredi, la vague de chaleur se confirme et s'intensifie avec le passage en vigilance orange canicule à partir de midi. Les maximales dépasseront les 35 degrés localement au pic de l'après-midi. Côté ciel, grand soleil et très peu de nuages au programme jusqu'en soirée. Dans le détail des températures, nous aurons de 19 à 37 degrés à Saint-Germain-d'Esteuil, de 20 à 37 degrés à Cussac et de 17 à 34 degrés à Vansac. Côté plage, nous aurons 35 degrés sur le sable et 23 degrés dans l'eau au Verdon avec un indice UV de 7. La baignade y est surveillée tous les jours de 12h30 à 19h. Ce soir, le soleil se couchera à 21h12 et se lèvera demain à 7h04. Sur le littoral, vous retrouverez la marée haute à 17h15 pour un coefficient de 93 et la marée basse à 10h46 et 23h20. Pour les prochains jours, la journée de demain jeudi s'annonce tout aussi, voire plus chaude par endroit, avec un soleil toujours présent dans un ciel dégagé. Vendredi, les valeurs baisseront légèrement mais resteront supérieures aux 30 degrés. Le week-end pourrait ensuite être partagé en traversées éclaircies, mais nous aurons l'occasion de le confirmer.
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1: Médoc, une éclipse solaire aura lieu mercredi 12 août à partir de 19h et plusieurs communes vous proposent des événements pour y assister, en particulier sur le front de mer. Il est impératif d'utiliser des lunettes homologuées pour l'observer. Toutes les informations pour s'en procurer sont à retrouver auprès des mairies.
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1: Et en ce mercredi 12 août, bonne fête aux Clarisses. Les béliers, vous avez tendance à vous disperser.
2: Taureau,
1: n'écoutez pas les conseils de votre entourage en matière d'argent.
2: Et les gémeaux, vous vous montrerez téméraire dans le cadre de votre travail.
1: Cancer, vous avez le vent en poupe.
2: Lion, c'est le moment idéal pour mettre les bouchées doubles afin de mettre sur les rails le projet ambitieux que vous avez en tête.
1: Les vierges, la jalousie pourrait venir mettre son grain de sel.
2: Balance, votre réussite professionnelle sera favorisée.
1: Scorpion, passion et tendresse seront au rendez-vous.
2: Sagittaire, soyez sur vos gardes.
1: Les capricornes, des échanges complices et tendres avec votre entourage proche seront au programme.
2: Les Verseaux, vous aspirez à la tranquillité dans votre vie conjugale.
1: Enfin les poissons, vous risquez de vous laisser influencer et de faire des transactions financières hasardeuses.
2: Bonne journée et à demain.
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1: Voici ma sélection télé pour ce mercredi 12 août avec ce soir sur TF1, 8 rue de l'Humanité. Comédie 2 et avec Danny Boone, avec également François Damiens.

0: Julien Courbet, Karine contre Gisèle, les voisines assassines pour démarrer la soirée. Sur France 4, les estivales de France 4 à Carcassonne avec le concert du collectif Métissé. Sur TMC, Burger Quiz présenté par Alain Chabat, en invité Omar Sy, Bérénice Bejo, Michel Hazanavicius et François Damiens. Sur TF1 Série Film, la série Mademoiselle Holmes avec Tom Villa et Lola Dever. Enfin, sur RMC Découverte, 100 jours avec la police de la route, série documentaire, dépassement dangereux, drogue, vitesse excessive, alerte au chauffard. Ce soir, bon zapping.
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1: Et ce mercredi 12 août, le tiercé quartet Quintet Plus aura lieu à 18h30 sur l'hippodrome d'Anguin. Une épreuve de trot attelé, 2875 mètres à parcourir pour les 14 partants du prix des grandes carrières. Les 5 chevaux à noter pour la base, le 14 Love You Fits, le 8 Lucifer Dupont, le 2 L'As de Saint-Jean, le 3 Level One Siga, le 12 Lucky Mélois. On complète cette combinaison avec le 10 L'Origre, le 13 Little Italy et le 5 Léonard. Leonardo du Derby. Notez le 14, le 8, le 2, le 3, le 12, le 10, le 13 et le 5. Le jeu simple avec le 14 gagnant, le 8 et le 2 en placé. 14, 8, 2, 3, 12, 10, 13 et 5. Bonne chance et à demain.
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1: Bonjour à tous, un événement cosmique rare, une éclipse solaire traversera l'hémisphère nord ce soir. C'est au nord de l'Espagne que le phénomène sera total, mais en France on pourra quand même assister à la disparition de 90 à 99% du soleil derrière la Lune. L'apogée se produira autour de 20h20 et seules les lunettes spécialisées permettent d'observer le soleil en toute sécurité. Sans elles, vous risquez d'endommager sérieusement votre vue. L'autre événement du jour, c'est cette vigilance météo, 78 départements placé en vigilance orange canicule, quasiment toute la France. Météo France sensibilise sur un cinquième épisode caniculaire de l'été, nécessitant une vigilance particulière de par son intensité et son étendue géographique. On attend 36 à 39 degrés sur les départements placés en vigilance orange.

Une procédure disciplinaire à l'encontre de l'ambassadeur de France en Centrafrique. Elle a été ouverte par le ministère des Affaires étrangères. Un article du Canard Enchaîné affirme que Bruno Fouché, ambassadeur de France en Centrafrique, a fait venir dans ses appartements privés de la résidence une trentaine de jeunes femmes entre janvier 2024 et mars 2026. Une enquête administrative a été réalisée conduisant à une procédure disciplinaire. Au Moyen-Orient, les États-Unis assurent avoir tiré sur un bateau qui violait le blocus des ports iraniens. Le navire battait pavillon du Panama et tentait de s'approcher d'un port en Iran, selon Washington. Un hélicoptère a tiré deux missiles après que l'équipage a ignoré les avertissements, précise le commandement militaire américain. Le sport et le foot, la route vers la Ligue des Champions continue pour l'Olympique Lyonnais. Les Gones se sont imposés 3-0 sur leur pelouse hier soir face au Sparta Prague en tour préliminaire de la Ligue des Champions. Ils s'étaient inclinés à 2-1 au match aller et devaient inverser la vapeur. Il reste encore une marche à gravir, une double confrontation périlleuse face aux Turcs du Fenerbahçe, match aller en Turquie mardi prochain. Et puis en natation, la France s'est séparée d'or hier sur le podium du 4x100 m 4 nage mixte au championnat d'Europe. Un relais emmené par Maxime Grousset qui a remporté plus tôt dans la journée l'argent sur le 50 mètres papillon. Voilà pour l'actu, très bonne matinée à tous.

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1: Aujourd'hui mercredi, la vague de chaleur se confirme et s'intensifie avec le passage en vigilance orange canicule à partir de midi. Les maximales dépasseront les 35 degrés localement au pic de l'après-midi. Côté ciel, grand soleil et très peu de nuages au programme jusqu'en soirée. Dans le détail des températures, nous aurons de 19 à 37 degrés à Saint-Germain-d'Esteuil, de 20 à 37 degrés à Cussac et de 17 à 34 degrés à Vansac. Côté plage, nous aurons 35 degrés sur le sable et 23 degrés dans l'eau au Verdon avec un indice UV de 7. La baignade y est surveillée tous les jours de 12h30 à 19h. Ce soir, le soleil se couchera à 21h12 et se lèvera demain à 7h04. Sur le littoral, vous retrouverez la marée haute à 17h15 pour un coefficient de 93 et la marée basse à 10h46 et 23h20. Pour les prochains jours, la journée de demain jeudi s'annonce tout aussi, voire plus chaude par endroit, avec un soleil toujours présent dans un ciel dégagé. Vendredi, les valeurs baisseront légèrement mais resteront supérieures aux 30 degrés. Le week-end pourrait ensuite être partagé en traversées éclaircies, mais nous aurons l'occasion de le confirmer.
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1: Et en ce mercredi 12 août, bonne fête aux Clarisses. Les Béliers, vous avez tendance à vous disperser.
2: Taureau, n'écoutez pas les conseils de votre entourage en matière d'argent.
3: Et les Gémeaux, vous vous montrerez téméraire dans le cadre de votre travail.
4: Cancer, vous avez le vent en poupe.
5: Lion, c'est le moment idéal pour mettre les bouchées doubles afin de mettre sur les rails le projet ambitieux que vous avez en tête.
6: Les Vierges, la jalousie pourrait venir mettre son grain de sel.
7: Balance, votre réussite professionnelle sera favorisée.
8: Scorpion, passion et tendresse seront au rendez-vous.
9: Sagittaire, soyez sur vos gardes.
10: Les Capricornes, des échanges complices et tendres avec votre entourage proche seront au programme.
11: Les Verseaux, vous aspirez à la tranquillité dans votre vie conjugale.
12: Enfin les Poissons, vous risquez de vous laisser influencer et de faire des transactions financières hasardeuses.
13: Bonne journée et à demain.
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1: Soulac, pour sa saison d'été 2026, le musée d'art accueille deux expositions à découvrir tous les jours de juillet et août de 15h à 18h. D'une part, Soulac, quand la photo rencontre l'IA de Nicolas Gévaudius, et de l'autre, le littoral et ses mondes engloutis du réseau R3 Rivage et de l'artiste Véronique Grenier.
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1: Voici ma sélection télé pour ce mercredi 12 août avec ce soir sur TF1, 8 rue de l'Humanité. Comédie 2 et avec Danny Boone, avec également François Damiens. Sur France 2, l'éclipse, la série. Sur France 3, 19h55 du sport, l'athlétisme, championnat d'Europe. Sur M6, On n'est pas d'accord, présenté par Julien Courbet. Karine contre Gisèle, les voisines assassines pour démarrer la soirée. Sur France 4, les estivales de France 4 à Carcassonne avec le concert du collectif Métissé. Sur TMC, Burger Quiz présenté par Alain Chabat, en invité Omar Sy, Bérénice Bejo, Michel Hazanavicius et François Damiens. Sur TF1 Série Film, la série Mademoiselle Holmes avec Tom Villa et Lola Devers. Enfin, sur

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1: Et ce mercredi 12 août, le tiercé quartet Quintet Plus aura lieu à 18h30 sur l'hippodrome d'Anguin. Une épreuve de trot attelé, 2875 mètres à parcourir pour les 14 partants du prix des grandes carrières. Les 5 chevaux à noter pour la base, le 14 Love You Fits, le 8 Lucifer Dupont, le 2 L'As de Saint-Jean, le 3 Level One Siga, le 12 Lucky Mélois. On complète cette combinaison avec le 10 L'Origre, le 13 Little Italy et le 5 Léonard. Leonardo du Derby. Notez le 14, le 8, le 2, le 3, le 12, le 10, le 13 et le 5. Le jeu simple avec le 14 gagnant, le 8 et le 2 en placé. 14, 8, 2, 3, 12, 10, 13 et 5. Bonne chance et à demain.
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1: Bonjour à tous, la cinquième vague de chaleur de l'été, elle devrait durer au moins jusqu'à la fin de la semaine. 78 départements sont en vigilance orange canicule aujourd'hui. Cela concerne quasiment toute la France, sauf l'extrême nord-est. L'extension géographique de l'épisode caniculaire se poursuit selon Météo France. Et demain, tous les départements métropolitains seront concernés par une vigilance jaune canicule au minimum. 80 seront en orange. C'est l'un des événements de l'année. L'éclipse solaire sera visible ce soir partout en France avec une différence d'occultation du soleil. 90% dans le nord-est, 99% à Biarritz. Le pic sera attendu pour 20h20 environ. Il faudra faire attention car les rayons du soleil peuvent causer de graves dommages pour la vue. Vous êtes nombreux à vous être procuré des lunettes spéciales indispensables. Gérald Darmanin en déplacement en Seine-et-Marne aujourd'hui. Le ministre de la Justice doit visiter le nouveau quartier de lutte contre la criminalité organisée dans la prison de Réau. Il existe déjà deux quartiers de ce type à Vendin-le-Vieil et Condé-sur-Sarthe. Le garde des Sceaux est attendu en fin de journée. En Colombie, le bilan revu à la baisse, 216 morts quand le précédent évoquait 241 décès. Les recherches se poursuivent après le séisme de magnitude 7,4 lundi. On compte aussi un millier de blessés selon les autorités. De nombreux bâtiments se sont effondrés. Nous effectuons toutes les opérations nécessaires pour sortir les gens vivants, assure le nouveau président.

Ricardo de la Espriella. Vous l'utilisez peut-être déjà, l'entreprise Google vient de franchir un cap important, celui du milliard d'utilisateurs mensuels de son intelligence artificielle Gemini. Il y a quelques semaines, son concurrent OpenAI, développeur de ChatGPT, annonçait aussi avoir franchi la barre du milliard d'utilisateurs. Et puis en sport, la première médaille d'or pour les Français au championnat d'Europe de natation. Elle a été remportée par l'équipe du relais 4x100 mètres 4 nages mixtes. Un premier titre européen décroché devant les Pays-Bas et les athlètes neutres russes. Plutôt, Maxime Grousset a remporté l'argent sur le 50 mètres papillon et Pauline Mailleux le bronze sur le 200 mètres d'eau. Très bonne matinée à tous.

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1: Aujourd'hui mercredi, la vague de chaleur se confirme et s'intensifie avec le passage en vigilance orange canicule à partir de midi. Les maximales dépasseront les 35 degrés localement au pic de l'après-midi. Côté ciel, grand soleil et très peu de nuages au programme jusqu'en soirée. Dans le détail des températures, nous aurons de 19 à 37 degrés à Saint-Germain-d'Esteuil, de 20 à 37 degrés à Cussac et de 17 à 34 degrés à Vansac. Côté plage, nous aurons 35 degrés sur le sable et 23 degrés dans l'eau au Verdon avec un indice UV de 7. La baignade y est surveillée tous les jours de 12h30 à 19h. Ce soir, le soleil se couchera à 21h12 et se lèvera demain à 7h04. Sur le littoral, vous retrouverez la marée haute à 17h15 pour un coefficient de 93 et la marée basse à 10h46 et 23h20. Pour les prochains jours, la journée de demain jeudi s'annonce tout aussi, voire plus chaude par endroit, avec un soleil toujours présent dans un ciel dégagé. Vendredi, les valeurs baisseront légèrement mais resteront supérieures aux 30 degrés. Le week-end pourrait ensuite être partagé en traversées éclaircies, mais nous aurons l'occasion de le confirmer.
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1: Et en ce mercredi 12 août, bonne fête aux Clarisses. Les Béliers, vous avez tendance à vous disperser.
2: Taureau, n'écoutez pas les conseils de votre entourage en matière d'argent.
3: Et les Gémeaux, vous vous montrerez téméraire dans le cadre de votre travail.
4: Cancer, vous avez le vent en poupe.
5: Lion, c'est le moment idéal pour mettre les bouchées doubles afin de mettre sur les rails le projet ambitieux que vous avez en tête.
6: Les Vierges, la jalousie pourrait venir mettre son grain de sel.
7: Balance, votre réussite professionnelle sera favorisée.
8: Scorpion, passion et tendresse seront au rendez-vous.
9: Sagittaire, soyez sur vos gardes.
10: Les Capricornes, des échanges complices et tendres avec votre entourage proche seront au programme.
11: Les Verseaux, vous aspirez à la tranquillité dans votre vie conjugale.
12: Enfin les Poissons, vous risquez de vous laisser influencer et de faire des transactions financières hasardeuses.
13: Bonne journée et à demain.
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1: Voici ma sélection télé pour ce mercredi 12 août avec ce soir sur TF1, 8 rue de l'Humanité. Comédie 2 et avec Danny Boone, avec également François Damiens. Sur France 2, l'éclipse, la série. Sur France 3, 19h55 du sport, l'athlétisme, championnat d'Europe. Sur M6, On n'est pas d'accord, présenté par Julien Courbet. Karine contre Gisèle, les voisines assassines pour démarrer la soirée. Sur France 4, les estivales de France 4 à Carcassonne avec le concert du collectif Métissé. Sur TMC, Burger Quiz présenté par Alain Chabat, en invité Omar Sy, Bérénice Bejo, Michel Hazanavicius et François Damiens. Sur TF1 Série Film, la série Mademoiselle Holmes avec Tom Villa et Lola Devers. Enfin, sur RMC

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1: Et ce mercredi 12 août, le tiercé quartet Quintet Plus aura lieu à 18h30 sur l'hippodrome d'Anguin. Une épreuve de trot attelé, 2875 mètres à parcourir pour les 14 partants du prix des grandes carrières. Les 5 chevaux à noter pour la base, le 14 Love You Fits, le 8 Lucifer Dupont, le 2 L'As de Saint-Jean, le 3 Level One Siga, le 12 Lucky Mélois. On complète cette combinaison avec le 10 L'Origre, le 13 Little Italy et le 5 Léonard. Leonardo du Derby. Notez le 14, le 8, le 2, le 3, le 12, le 10, le 13 et le 5. Le jeu simple avec le 14 gagnant, le 8 et le 2 en placé. 14, 8, 2, 3, 12, 10, 13 et 5. Bonne chance et à demain.
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1: Bonjour à tous. Dans moins d'une dizaine d'heures, la France entière aura les yeux rivés vers le ciel. Le pic de l'éclipse solaire est attendu pour 20h20 environ. En fonction du lieu où vous vous trouvez, l'occultation du soleil par la lune ne sera pas la même. 90% à Lille, 99% à Pau. Pour rappel, l'observation de l'éclipse doit impérativement se faire avec des lunettes spéciales au risque d'endommager gravement votre vision. La France qui va aussi vivre une nouvelle journée de canicule. 78 départements en vigilance orange sur quasiment tout l'Hexagone. On attend 36 voire 39 degrés sur les départements placés en vigilance orange. Demain, 80 départements seront concernés par cette vigilance. Dans le même temps, 45 départements en vigilance orange pour un risque de feux de forêt élevé dans le nord-ouest et sur l'arc méditerranéen. En Colombie, les recherches portent leurs fruits. Le bilan des victimes du séisme est revu à la baisse. 216 morts au lieu de 241. Le tremblement de terre lundi de magnitude 7,4 a provoqué d'importants dégâts, notamment à Cali, la troisième ville du pays. Les secouristes poursuivent les opérations dans les décombres. Donald Trump sort du silence. Le président américain confirme avoir changé discrètement d'avion au moment de son départ de la Turquie le 8 juillet dernier, comme révélé par le journal du Washington Post. Sur le tarmac à Ankara, Donald Trump est monté à bord d'Air Force One avant d'être évacué secrètement et de monter dans un autre avion. « Je suis l'objet de beaucoup de menaces », précise le locataire de la Maison Blanche. Les obsèques du DJ Kavinsky ont lieu ce matin à Paris. L'artiste a été retrouvé mort le 28 juillet dernier à son domicile, à l'âge de 51 ans. Kavinsky avait interprété son titre Night Call avec Angèle lors de la cérémonie de clôture des Jeux Olympiques de Paris en 2024. Et puis en foot, l'aventure de Paul Pogba à Monaco touche à sa fin. Selon les informations du journal Nice Matin, le club monégasque va mettre un terme au contrat du champion du monde 2018. Le milieu de terrain de 33 ans s'est de nouveau blessé hier matin à l'entraînement. Un accord financier devrait être trouvé entre les deux parties d'ici la fin du mercato. Pogba

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1: Aujourd'hui mercredi, la vague de chaleur se confirme et s'intensifie avec le passage en vigilance orange canicule à partir de midi. Les maximales dépasseront les 35 degrés localement au pic de l'après-midi. Côté ciel, grand soleil et très peu de nuages au programme jusqu'en soirée. Dans le détail des températures, nous aurons de 19 à 37 degrés à Saint-Germain-d'Esteuil, de 20 à 37 degrés à Cussac et de 17 à 34 degrés à Vansac. Côté plage, nous aurons 35 degrés sur le sable et 23 degrés dans l'eau au Verdon avec un indice UV de 7. La baignade y est surveillée tous les jours de 12h30 à 19h. Ce soir, le soleil se couchera à 21h12 et se lèvera demain à 7h04. Sur le littoral, vous retrouverez la marée haute à 17h15 pour un coefficient de 93 et la marée basse à 10h46 et 23h20. Pour les prochains jours, la journée de demain jeudi s'annonce tout aussi, voire plus chaude par endroit, avec un soleil toujours présent dans un ciel dégagé. Vendredi, les valeurs baisseront légèrement mais resteront supérieures aux 30 degrés. Le week-end pourrait ensuite être partagé en traversées éclaircies, mais nous aurons l'occasion de le confirmer.
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1: 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Vous pourrez participer à des initiations accessibles à tous les niveaux et ouvertes à tous à partir de 18h30 avec un food truck sur place pour compléter la soirée.
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1: Bonjour à tous, la France en orange. Météo France a placé 78 départements en vigilance orange canicule. Les températures pourraient atteindre 40 degrés localement en Nouvelle-Aquitaine. Demain, tous les départements métropolitains seront concernés par une vigilance jaune canicule au minimum. 80 seront en orange. C'est l'un des événements de l'année. L'éclipse solaire sera visible ce soir partout en France, avec une différence tout de même d'occultation du soleil. 90% à Strasbourg, 99% à Biarritz. Le pic sera attendu pour 20h20 environ. Il faut faire attention car les rayons du soleil peuvent causer de graves dommages pour la vue. Vous êtes nombreux à vous être procuré des lunettes spéciales indispensables. Dans les Deux-Sèvres, l'incendie d'un gîte fait 3 morts. Le feu s'est déclaré hier en fin de journée dans un champ dans la commune de Loumois, près de Parthenay. Les flammes se sont propagées à un hangar agricole et à une maison. Les secours ont découvert 2 corps sans vie. Une troisième victime a été retrouvée plus tard. Une enquête est ouverte. Gérald Darmanin en déplacement en Seine-et-Marne aujourd'hui. Le ministre de la Justice doit visiter le nouveau quartier de lutte contre la criminalité organisée dans la prison de Réau. Le garde des Sceaux est attendu en fin de journée. L'Union européenne débloque 2 millions d'euros pour la Colombie, annonce de la présidente de la Commission européenne, Ursula von der Leyen, sur X. La Colombie, gravement touchée par le séisme de lundi de magnitude 7,4. Le bilan fait état de 216 morts et d'un millier de blessés. Vous l'utilisez peut-être déjà. L'entreprise Google vient de franchir un cap important, celui du milliard d'utilisateurs mensuels de son intelligence artificielle Gemini. Annonce du patron du géant américain de la tech. Il y a quelques semaines, son concurrent OpenAI, développeur de ChatGPT, annonçait avoir aussi franchi la barre du milliard d'utilisateurs. Et puis le foot avec le premier match officiel de la saison pour le Paris Saint-Germain ce soir. Les Parisiens affrontent les Anglais d'Aston Villa à Salzbourg, en Autriche. Il s'agit de la Super Coupe de l'UEFA qui oppose le vainqueur de la Ligue des Champions au vainqueur de la Ligue Europa. Coup d'envoi à 21h. Voilà pour l'actu. Très bonne journée à tous.

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1: Aujourd'hui mercredi, la vague de chaleur se confirme et s'intensifie avec le passage en vigilance orange canicule à partir de midi. Les maximales dépasseront les 35 degrés localement au pic de l'après-midi. Côté ciel, grand soleil et très peu de nuages au programme jusqu'en soirée. Dans le détail des températures, nous aurons de 19 à 37 degrés à Saint-Germain-d'Esteuil, de 20 à 37 degrés à Cussac et de 17 à 34 degrés à Vansac. Côté plage, nous aurons 35 degrés sur le sable et 23 degrés dans l'eau au Verdon avec un indice UV de 7. La baignade y est surveillée tous les jours de 12h30 à 19h. Ce soir, le soleil se couchera à 21h12 et se lèvera demain à 7h04. Sur le littoral, vous retrouverez la marée haute à 17h15 pour un coefficient de 93 et la marée basse à 10h46 et 23h20. Pour les prochains jours, la journée de demain jeudi s'annonce tout aussi, voire plus chaude par endroit, avec un soleil toujours présent dans un ciel dégagé. Vendredi, les valeurs baisseront légèrement mais resteront supérieures aux 30 degrés. Le week-end pourrait ensuite être partagé en traversées éclaircies, mais nous aurons l'occasion de le confirmer.
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1: Bonjour à tous. Avez-vous vos lunettes de protection? Difficile d'en trouver pour observer l'éclipse solaire. Ce soir, en France, c'est dans le sud-ouest que le phénomène sera le mieux observable. L'éclipse commencera peu après 19h et durera près de 2h. Le ciel sera majoritairement dégagé, offrant des conditions parfaites pour profiter du spectacle. Un ciel dégagé, mais aussi de fortes températures. 78 départements sont en vigilance orange canicule. Plus de 35 degrés attendus sur une large partie de la France. Le thermomètre dépassera même parfois les 40 degrés. Le nord-est échappe à cette vigilance orange. Dans ce contexte, la ministre de la Transition écologique, Monique Barbu, tiendra cet après-midi une réunion sur les enjeux de la sécheresse qui frappe l'Hexagone. Ce drame dans les Deux-Sèvres, 3 morts dans l'incendie d'un logement et d'un hangar agricole à hauteur de la commune de Loumois. Les flammes ont ravagé une vingtaine d'hectares. L'enquête doit déterminer les circonstances exactes des départs de feu dans le champ. À l'étranger, le bilan du séisme en Colombie revu à la baisse, au moins 216 morts. Le tremblement de terre survenu lundi a par ailleurs fait plus de 1600 blessés et détruit des centaines de bâtiments. Les recherches de survivants se poursuivent. Les États-Unis annoncent une aide de plus de 15 millions de dollars pour faire face à l'urgence. Les menaces de Vladimir Poutine, le président russe prévient, il pourrait saisir des navires occidentaux en représailles à l'arraisonnement de navires accusés de faire partie de la flotte fantôme russe, des bateaux utilisés par Moscou pour contourner les sanctions occidentales. La Suède et la France ont déjà arraisonné plusieurs navires. Les obsèques de Kavinsky célébrées en fin de matinée à Paris, en l'église Saint-Pierre, dans le quartier de Montmartre. Le DJ français est mort fin juillet à l'âge de 50 ans. En près de 20 ans de carrière, il s'était imposé comme une figure incontournable de la musique électronique. Et puis la suite des championnats d'Europe de natation parmi les Français à suivre aujourd'hui. Maxime Grousset a facilement remporté sa série sur le 100 mètres papillon. Le double champion du monde de la discipline sera aligné ce soir en demi-finale. Voilà pour l'info, excellent après-midi.

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1: Aujourd'hui mercredi, la vague de chaleur se confirme et s'intensifie avec le passage en vigilance orange canicule à partir de midi. Les maximales dépasseront les 35 degrés localement au pic de l'après-midi. Côté ciel, grand soleil et très peu de nuages au programme jusqu'en soirée. Dans le détail des températures, nous aurons de 19 à 37 degrés à Saint-Germain-d'Esteuil, de 20 à 37 degrés à Cussac et de 17 à 34 degrés à Vansac. Côté plage, nous aurons 35 degrés sur le sable et 23 degrés dans l'eau au Verdon avec un indice UV de 7. La baignade y est surveillée tous les jours de 12h30 à 19h. Ce soir, le soleil se couchera à 21h12 et se lèvera demain à 7h04. Sur le littoral, vous retrouverez la marée haute à 17h15 pour un coefficient de 93 et la marée basse à 10h46 et 23h20. Pour les prochains jours, la journée de demain jeudi s'annonce tout aussi, voire plus chaude par endroit, avec un soleil toujours présent dans un ciel dégagé. Vendredi, les valeurs baisseront légèrement mais resteront supérieures aux 30 degrés. Le week-end pourrait ensuite être partagé en traversées éclaircies, mais nous aurons l'occasion de le confirmer.
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1: Bonjour à tous. Encore une journée de forte chaleur sur la France. 78 départements sont en vigilance orange canicule, avec un thermomètre qui atteint parfois les 40 degrés dans le sud-ouest. À Paris, le pic est attendu pour 18h, 36 degrés. Depuis le 1er janvier, Paris a déjà enregistré 42 jours à plus de 30 degrés, battant le record de 39 jours établi en 1947. Avec cette météo, le ciel sera bien dégagé ce soir pour observer l'éclipse solaire. La dernière éclipse totale visible depuis la métropole remonte à 1999. C'est dans le sud-ouest que l'on pourra le mieux observer le phénomène. L'éclipse commencera peu après 19h et durera près de 2h. Un spectacle à observer impérativement avec des lunettes de protection. Des lunettes difficilement trouvables dans les commerces. La riposte de Guillaume Play, l'animateur va déposer plusieurs plaintes pour diffamation, notamment contre le magazine Les Inoccupables, le journal Le Monde. Après plusieurs enquêtes, l'accusant d'avoir entretenu des échanges à caractère sexuel avec des jeunes filles mineures il y a quelques années. Et Guillaume Play assure que ses collaborateurs avaient accès à ses réseaux sociaux. La consommation mondiale de pétrole va reculer cette année, l'alerte de l'Agence internationale de l'énergie. Conséquence de la fermeture prolongée du détroit d'Ormuz liée au conflit au Moyen-Orient, plus de 8 millions de barils de pétrole provenant du Golfe chaque jour sont toujours manquants en raison de la crise. L'Agence internationale de l'énergie déplore la plus grande perturbation de l'offre mondiale de pétrole jamais enregistrée. Thomas Bangalter des Daft Punk, le réalisateur Quentin Dupieux ou encore l'actrice Ludivine Sagné. Ils étaient tous ce matin aux obsèques de Kavinsky à Paris, en l'église Saint-Pierre dans le quartier de Montmartre. Le DJ français est mort fin juillet à l'âge de 50 ans. Il s'était imposé comme une figure incontournable de la musique électronique. Et puis le foot, la Super Coupe d'Europe. Ce soir, le PSG vainqueur de la Ligue des Champions affronte Aston Villa qui a remporté la Ligue Europa. L'occasion pour les Parisiens de décrocher un premier trophée cette saison. Le match se jouera en Autriche à partir de 21h. Voilà pour l'info. Excellent après-midi.

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1: Pour ces prochaines heures, le mercure continuera de monter et avoisinera les 40 degrés localement au pic de l'après-midi. Le soleil brillera intensément dans un ciel bien dégagé, du moins jusqu'à ce que la lune ne vienne l'éclipser. Comme vous le savez, une éclipse totale pourra être observée à partir de 19h30 avec un maximum aux alentours de 20h25. Il est impératif de se munir de lunettes adaptées et de ne pas regarder le soleil plus de 3 minutes d'affilée. Demain jeudi, éclipse mise à part, la journée sera similaire avec du soleil, pas de nuages et de la chaleur qui pourrait même s'intensifier par endroits. En effet, nous aurons par exemple de 19 à 37 degrés à l'Espart, de 20 à 39 degrés à Saint-Estèphe et de 19 à 36 degrés à Naujac. Côté plage, nous aurons 34 degrés sur le sable et 22 degrés dans l'eau à Lacanau Océan avec un indice UV de 7. La baignade y est surveillée tous les jours de 11h à 19h. Demain, le soleil se lèvera à 7h04 et se couchera à 21h11. Nous perdrons 3 minutes d'ensoleillement. Sur le littoral, la marée sera haute à 5h43 et 17h58 avec des coefficients de 97 et 100. Elle sera basse à 11h30. Pour les jours suivants, nous aurons encore du soleil vendredi avec des maximales en légère baisse qui resteront malgré tout élevées. Dans la nuit, des orages et des averses pourraient arriver et se poursuivront possiblement en matinée samedi.
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1: Pour ces prochaines heures, le mercure continuera de monter et avoisinera les 40 degrés localement au pic de l'après-midi. Le soleil brillera intensément dans un ciel bien dégagé, du moins jusqu'à ce que la lune ne vienne l'éclipser. Comme vous le savez, une éclipse totale pourra être observée à partir de 19h30 avec un maximum aux alentours de 20h25. Il est impératif de se munir de lunettes adaptées et de ne pas regarder le soleil plus de 3 minutes d'affilée. Demain jeudi, éclipse mise à part, la journée sera similaire avec du soleil, pas de nuages et de la chaleur qui pourrait même s'intensifier par endroits. En effet, nous aurons par exemple de 19 à 37 degrés à l'Espart, de 20 à 39 degrés à Saint-Estèphe et de 19 à 36 degrés à Naujac. Côté plage, nous aurons 34 degrés sur le sable et 22 degrés dans l'eau à Lacanau Océan avec un indice UV de 7. La baignade y est surveillée tous les jours de 11h à 19h. Demain, le soleil se lèvera à 7h04 et se couchera à 21h11. Nous perdrons 3 minutes d'ensoleillement. Sur le littoral, la marée sera haute à 5h43 et 17h58 avec des coefficients de 97 et 100. Elle sera basse à 11h30. Pour les jours suivants, nous aurons encore du soleil vendredi avec des maximales en légère baisse qui resteront malgré tout élevées. Dans la nuit, des orages et des averses pourraient arriver et se poursuivront possiblement en matinée samedi.
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1: Graillon et l'hôpital, une exposition d'art est en cours à la médiathèque et sera visible librement jusqu'au 22 août aux jours et heures d'ouverture du lieu. Vous y retrouverez les œuvres de Gérard Martinez et de Christian Fanelli qui portent chacun un regard singulier sur la peinture. Plus d'informations auprès de la commune de Graillon et l'hôpital.
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Ce soir en France, la dernière éclipse totale visible depuis la métropole remonte à 1999. C'est dans le sud-ouest que l'on pourra le mieux observer le phénomène. L'éclipse commencera peu après 19h et durera près de 2h. Un spectacle à observer impérativement avec des lunettes de protection pour éviter de graves lésions oculaires. Par ailleurs, le ministère de la Santé rappelle de ne pas exposer les enfants de moins de 3 ans, même avec des lunettes. Encore une journée de forte chaleur sur la France. 78 départements sont en vigilance orange canicule avec un thermomètre qui atteint parfois les 40 degrés. Dans le sud-ouest, à Paris, le pic est attendu pour 18h, 36 degrés. Depuis le 1er janvier, Paris a déjà enregistré 42 jours à plus de 30 degrés, battant le record de 39 jours établi en 1947. La mort d'un adolescent de 17 ans à Marseille après avoir consommé du protoxyde d'azote. Il a été retrouvé en arrêt cardio-respiratoire le lendemain de sa sortie des urgences. Une autopsie doit établir avec certitude l'origine du décès. Une enquête ouverte en Haute-Saône. Des milliers d'images pédopornographiques ont été découvertes chez un assistant d'éducation à Vesoul. Il a été mis en examen vendredi et laissé libre sous contrôle judiciaire. Selon le rectorat de Besançon, aucun signalement relatif à son comportement à l'égard d'élèves n'a été porté à la connaissance de l'établissement. Son contrat arrivant à échéance ne devait pas être reconduit à la rentrée prochaine. La riposte de Guillaume Play, l'animateur va déposer plusieurs plaintes pour diffamation, notamment contre le magazine Les Arts Occuptibles et le journal Le Monde. Après plusieurs enquêtes, l'accusant d'avoir entretenu des échanges à caractère sexuel avec des jeunes filles mineures il y a quelques années, Guillaume Play assure que ses collaborateurs avaient accès à ses réseaux sociaux. Et puis le foot, la Supercoupe d'Europe. Ce soir, le PSG vainqueur de la Ligue des Champions affronte Aston Villa qui a remporté la Ligue Europa. L'occasion pour les Parisiens de décrocher un premier trophée cette saison. Coup d'envoi 21h. Excellent après-midi.

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1: Pour ces prochaines heures, le mercure continuera de monter et avoisinera les 40 degrés localement au pic de l'après-midi. Le soleil brillera intensément dans un ciel bien dégagé, du moins jusqu'à ce que la lune ne vienne l'éclipser. Comme vous le savez, une éclipse totale pourra être observée à partir de 19h30 avec un maximum aux alentours de 20h25. Il est impératif de se munir de lunettes adaptées et de ne pas regarder le soleil plus de 3 minutes d'affilée. Demain jeudi, éclipse mise à part, la journée sera similaire avec du soleil, pas de nuages et de la chaleur qui pourrait même s'intensifier par endroits. En effet, nous aurons par exemple de 19 à 37 degrés à l'Espart, de 20 à 39 degrés à Saint-Estèphe et de 19 à 36 degrés à Naujac. Côté plage, nous aurons 34 degrés sur le sable et 22 degrés dans l'eau à Lacanau Océan avec un indice UV de 7. La baignade y est surveillée tous les jours de 11h à 19h. Demain, le soleil se lèvera à 7h04 et se couchera à 21h11. Nous perdrons 3 minutes d'ensoleillement. Sur le littoral, la marée sera haute à 5h43 et 17h58 avec des coefficients de 97 et 100. Elle sera basse à 11h30. Pour les jours suivants, nous aurons encore du soleil vendredi avec des maximales en légère baisse qui resteront malgré tout élevées. Dans la nuit, des orages et des averses pourraient arriver et se poursuivront possiblement en matinée samedi.
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1: Médoc, une éclipse solaire aura lieu mercredi 12 août à partir de 19h et plusieurs communes vous proposent des événements pour y assister, en particulier sur le front de mer. Il est impératif d'utiliser des lunettes homologuées pour l'observer. Toutes les informations pour s'en procurer sont à retrouver auprès des mairies.
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1: Pour ces prochaines heures, le mercure continuera de monter et avoisinera les 40 degrés localement au pic de l'après-midi. Le soleil brillera intensément dans un ciel bien dégagé, du moins jusqu'à ce que la lune ne vienne l'éclipser. Comme vous le savez, une éclipse totale pourra être observée à partir de 19h30 avec un maximum aux alentours de 20h25. Il est impératif de se munir de lunettes adaptées et de ne pas regarder le soleil plus de 3 minutes d'affilée. Demain jeudi, éclipse mise à part, la journée sera similaire avec du soleil, pas de nuages et de la chaleur qui pourrait même s'intensifier par endroits. En effet, nous aurons par exemple de 19 à 37 degrés à l'Espart, de 20 à 39 degrés à Saint-Estèphe et de 19 à 36 degrés à Naujac. Côté plage, nous aurons 34 degrés sur le sable et 22 degrés dans l'eau à Lacanau Océan avec un indice UV de 7. La baignade y est surveillée tous les jours de 11h à 19h. Demain, le soleil se lèvera à 7h04 et se couchera à 21h11. Nous perdrons 3 minutes d'ensoleillement. Sur le littoral, la marée sera haute à 5h43 et 17h58 avec des coefficients de 97 et 100. Elle sera basse à 11h30. Pour les jours suivants, nous aurons encore du soleil vendredi avec des maximales en légère baisse qui resteront malgré tout élevées. Dans la nuit, des orages et des averses pourraient arriver et se poursuivront possiblement en matinée samedi.
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1: 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Prenez vos couverts pour déguster les plats des différents exposants dans une ambiance musicale assurée par le groupe médocain Mozovent. Plus d'informations auprès de la mairie de Saint-Estèphe.
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1: Bonsoir à tous, c'est un phénomène rare, une éclipse solaire sera visible ce soir en France. La dernière éclipse totale visible depuis la métropole remonte à 1999. C'est dans le sud-ouest que l'on pourra le mieux observer le phénomène. L'éclipse commencera peu après 19h et durera près de 2h. Un spectacle à observer impérativement avec des lunettes de protection pour éviter de graves lésions oculaires. Des lunettes qu'il est désormais difficile de se procurer dans le commerce. Par ailleurs, le ministère de la Santé rappelle de ne pas exposer les enfants de moins de 3 ans, même avec des lunettes. Encore une journée de forte chaleur sur la France. 78 départements sont en vigilance orange canicule avec un thermomètre qui atteint parfois les 40 degrés dans le sud.

établissement. Son contrat arrivant à échéance ne devait pas être reconduit à la rentrée prochaine. La riposte de Guillaume Play, l'animateur dépose plusieurs plaintes pour diffamation, notamment contre le magazine Les Arts Occuptibles et le journal Le Monde. Après plusieurs enquêtes, l'accusant d'avoir entretenu des échanges à caractère sexuel avec des jeunes filles mineures il y a quelques années, Guillaume Play assure que ses collaborateurs avaient accès à ses réseaux sociaux. Et puis la suite des championnats d'Europe de natation. Parmi les Français à suivre aujourd'hui, Maxime Grousset qui a facilement remporté sa série sur le 100 mètres papillon. Le double champion du monde de la discipline sera aligné ce soir en demi-finale. Voilà pour l'essentiel de l'info. Excellente fin d'après-midi.

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1: Pour ces prochaines heures, le mercure continuera de monter et avoisinera les 40 degrés localement au pic de l'après-midi. Le soleil brillera intensément dans un ciel bien dégagé, du moins jusqu'à ce que la lune ne vienne l'éclipser. Comme vous le savez, une éclipse totale pourra être observée à partir de 19h30 avec un maximum aux alentours de 20h25. Il est impératif de se munir de lunettes adaptées et de ne pas regarder le soleil plus de 3 minutes d'affilée. Demain jeudi, éclipse mise à part, la journée sera similaire avec du soleil, pas de nuages et de la chaleur qui pourrait même s'intensifier par endroits. En effet, nous aurons par exemple de 19 à 37 degrés à l'Espart, de 20 à 39 degrés à Saint-Estèphe et de 19 à 36 degrés à Naujac. Côté plage, nous aurons 34 degrés sur le sable et 22 degrés dans l'eau à Lacanau Océan avec un indice UV de 7. La baignade y est surveillée tous les jours de 11h à 19h. Demain, le soleil se lèvera à 7h04 et se couchera à 21h11. Nous perdrons 3 minutes d'ensoleillement. Sur le littoral, la marée sera haute à 5h43 et 17h58 avec des coefficients de 97 et 100. Elle sera basse à 11h30. Pour les jours suivants, nous aurons encore du soleil vendredi avec des maximales en légère baisse qui resteront malgré tout élevées. Dans la nuit, des orages et des averses pourraient arriver et se poursuivront possiblement en matinée samedi.
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1: Soulac, pour sa saison d'été 2026, le musée d'art accueille deux expositions à découvrir tous les jours de juillet et août de 15h à 18h. D'une part, Soulac, quand la photo rencontre l'IA de Nicolas Gévaudius, et de l'autre, le littoral et ses mondes engloutis du réseau R3 Rivages et de l'artiste Véronique Grenier.
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1: 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Un rendez-vous tout public gratuit avec une petite restauration et buvette sur place au domaine de Nodris.
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1: Bonsoir à tous, c'est un spectacle à ne pas manquer. Une éclipse solaire va parcourir la France ce soir. C'est dans le sud-ouest que l'on pourra le mieux observer le phénomène. L'éclipse commencera peu après 19h et durera près de 2h. Mais hors de question de la regarder sans équipement adapté, comme l'explique Olivier Sanguy, responsable de l'actualité spatiale à la Cité de l'Espace.
2: Si vous fixez le soleil, c'est comme lorsque vous, avec une loupe, vous concentrez les rayons du soleil sur un papier, ça brûle. Bah, ça fait la même chose sur votre rétine. Et surtout, la rétine n'a pas de récepteur de douleur, donc vous n'allez pas vous en rendre compte. La deuxième chose, c'est se méfier des mauvaises astuces qui pullulent. Vous savez, empiler les radios médicales, empiler les lunettes de soleil, je ne sais quelle autre encore fadaise, ça ne fonctionne pas et c'est même extrêmement dangereux parce qu'on a une fausse sensation de sécurité. La seule protection possible, y compris pour une éclipse à 90% où il y a juste un croissant de soleil, ça suffit pour brûler la rétine, ce sont des lunettes éclipse certifiées. Sinon, ben, on peut abîmer son regard, voire même devenir aveugle.
1: Prévoyez aussi un point d'observation bien dégagé vers l'ouest. Le soleil sera très bas sur l'horizon. Il faudra s'armer de patience pour observer une nouvelle éclipse. La prochaine se produira en 2081. 78 départements toujours en vigilance orange canicule ce soir avec un thermomètre qui dépasse parfois les

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1: Pour ces prochaines heures, le mercure continuera de monter et avoisinera les 40 degrés localement au pic de l'après-midi. Le soleil brillera intensément dans un ciel bien dégagé, du moins jusqu'à ce que la lune ne vienne l'éclipser. Comme vous le savez, une éclipse totale pourra être observée à partir de 19h30 avec un maximum aux alentours de 20h25. Il est impératif de se munir de lunettes adaptées et de ne pas regarder le soleil plus de 3 minutes d'affilée. Demain jeudi, éclipse mise à part, la journée sera similaire avec du soleil, pas de nuages et de la chaleur qui pourrait même s'intensifier par endroits. En effet, nous aurons par exemple de 19 à 37 degrés à l'Espart, de 20 à 39 degrés à Saint-Estèphe et de 19 à 36 degrés à Naujac. Côté plage, nous aurons 34 degrés sur le sable et 22 degrés dans l'eau à Lacano Océan avec un indice UV de 7. La baignade y est surveillée tous les jours de 11h à 19h. Demain, le soleil se lèvera à 7h04 et se couchera à 21h11. Nous perdrons 3 minutes d'ensoleillement. Sur le littoral, la marée sera haute à 5h43 et 17h58 avec des coefficients de 97 et 100. Elle sera basse à 11h30. Pour les jours suivants, nous aurons encore du soleil vendredi avec des maximales en légère baisse qui resteront malgré tout élevées. Dans la nuit, des orages et des averses pourraient arriver et se poursuivront possiblement en matinée samedi.
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1: Vendès-Montalivet, la fête de la mer aura lieu ce samedi 15 août pour l'Assomption avec des animations dès 10h30 à Montalivet. Cérémonie en plein air et dépôt de gerbes large, brass-band, concours de pétanque, DJ set et feux d'artifice au programme. 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
1: Graillon et l'hôpital, envie de vous essayer au golf en sortie de plage, Balata Golf Practice vous propose ses After Beach tous les lundis jusqu'au 24 août. Vous pourrez participer à des initiations accessibles à tous les niveaux et ouvertes à tous à partir de 18h30 avec un food truck sur place pour compléter la soirée.
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1: Bonsoir à tous. Plus que quelques minutes avant le début de l'éclipse solaire, le phénomène astral doit être visible dès 19h20 sur le nord du pays, atteignant son apogée aux alentours de 20h20-25. Le spectacle s'annonce saisissant avec un ciel en grande majorité dégagé selon Météo France. Dans le sud-ouest, le taux d'occultation sera de 99%. Des dizaines de spectateurs sont installés déjà sur la plage à Andaille dans les Landes et la cité de l'espace de Toulouse s'apprête à accueillir plus de 5000 personnes. Attention, l'observation nécessite des lunettes adaptées, on le rappelle. Pendant ce temps, la canicule continue de gagner du terrain en France. 78 départements sont toujours en vigilance orange ce soir. L'Oise et l'Aisne rejoindront la liste demain. C'est aussi demain que le pic caniculaire est attendu, avec la barre des 40 degrés atteinte en Nouvelle-Aquitaine, notamment dans le centre-Val de Loire ou encore en Occitanie. Dans l'actualité également, plusieurs incendies déclarés sur la côte d'Opale aujourd'hui. Les feux ont pris dans les dunes entre Neuchâtel-Ardelot et Danne dans le Pas-de-Calais. Près de 2000 personnes ont été évacuées d'un camping. 87 pompiers sont mobilisés. Les flammes ont brûlé plus de 23 hectares. Guillaume Play va porter plainte. L'animateur et fondateur du média Légende compte attaquer le magazine Les Inrecuptibles et le journal Le Monde pour diffamation. Plusieurs enquêtes l'accusent d'avoir entretenu des échanges à caractère sexuel avec plusieurs jeunes filles mineures il y a plusieurs années. Dans un communiqué diffusé vendredi déjà, Guillaume Play indiquait que ses collaborateurs avaient accès à ses réseaux sociaux. De possibles perturbations si vous deviez prendre un vol EasyJet ce week-end. Les hôtesses et stewards de la deuxième compagnie aérienne de France se sont appelés à faire grève ce 15 et 16 août. L'intersyndicale avait déjà déposé un préavis de grève pour dénoncer une dégradation continue du cadre de travail. Et puis du foot, ce soir, le Paris Saint-Germain lance officiellement sa saison et peut déjà remporter un trophée. C'est la finale de la Supercoupe d'Europe entre le PSG et le club anglais d'Aston Villa. Le coup d'envoi est à 20h.

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1: Pour ces prochaines heures, le mercure continuera de monter et avoisinera les 40 degrés localement au pic de l'après-midi. Le soleil brillera intensément dans un ciel bien dégagé, du moins jusqu'à ce que la lune ne vienne l'éclipser. Comme vous le savez, une éclipse totale pourra être observée à partir de 19h30 avec un maximum aux alentours de 20h25. Il est impératif de se munir de lunettes adaptées et de ne pas regarder le soleil plus de 3 minutes d'affilée. Demain jeudi, éclipse mise à part, la journée sera similaire avec du soleil, pas de nuages et de la chaleur qui pourrait même

0: s'intensifier par endroits. En effet, nous aurons par exemple de 19 à 37 degrés à l'Espart, de 20 à 39 degrés à Saint-Estèphe et de 19 à 36 degrés à Naujac. Côté plage, nous aurons 34 degrés sur le sable et 22 degrés dans l'eau à Lacanau Océan avec un indice UV de 7. La baignade y est surveillée tous les jours de 11h à 19h. Demain, le soleil se lèvera à 7h04 et se couchera à 21h11. Nous perdrons 3 minutes d'ensoleillement. Sur le littoral, la marée sera haute à 5h43 et 17h58 avec des coefficients de 97 et 100. Elle sera basse à 11h30. Pour les jours suivants, nous aurons encore du soleil vendredi avec des maximales en légère baisse qui resteront malgré tout élevées. Dans la nuit, des orages et des averses pourraient arriver et se poursuivront possiblement en matinée samedi.
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1: Bonsoir à tous. Plus que quelques minutes avant le début de l'éclipse solaire, le phénomène astral doit être visible dès 19h20 sur le nord du pays, atteignant son apogée aux alentours de 20h20-25. Le spectacle s'annonce saisissant avec un ciel en grande majorité dégagé selon Météo France. Dans le sud-ouest, le taux d'occultation sera de 99%. Des dizaines de spectateurs sont installés déjà sur la plage à Andaille dans les Landes et la cité de l'espace de Toulouse s'apprête à accueillir plus de 5000 personnes. Attention, l'observation nécessite des lunettes adaptées, on le rappelle. Pendant ce temps, la canicule continue de gagner du terrain en France. 78 départements sont toujours en vigilance orange ce soir. L'Oise et l'Aisne rejoindront la liste demain. C'est aussi demain que le pic caniculaire est attendu, avec la barre des 40 degrés atteinte en Nouvelle-Aquitaine, notamment dans le centre Val-de-Loire ou encore en Occitanie. Dans l'actualité également, plusieurs incendies déclarés sur la côte d'Opale aujourd'hui. Les feux ont pris dans les dunes entre Neuchâtel-Ardelot et Danne dans le Pas-de-Calais. Près de 2000 personnes ont été évacuées d'un camping. 87 pompiers sont mobilisés. Les flammes ont brûlé plus de 23 hectares. Guillaume Play va porter plainte. L'animateur et fondateur du média Légende compte attaquer le magazine Les Inrecuptibles et le journal Le Monde pour diffamation. Plusieurs enquêtes l'accusent d'avoir entretenu des échanges à caractère sexuel avec plusieurs jeunes filles mineures il y a plusieurs années. Dans un communiqué diffusé vendredi déjà, Guillaume Play indiquait que ses collaborateurs avaient accès à ses réseaux sociaux. De possibles perturbations si vous deviez prendre un vol EasyJet ce week-end. Les hôtesses et stewards de la deuxième compagnie aérienne de France sont appelés à faire grève ce 15 et 16 août. L'intersyndicale avait déjà déposé un préavis de grève pour dénoncer une dégradation continue du cadre de travail. Et puis du foot, ce soir, le Paris Saint-Germain lance officiellement sa saison et peut déjà remporter un trophée. C'est la finale de la Supercoupe d'Europe entre le PSG et le club anglais d'Aston Villa. Le coup d'envoi est à 21h. Très bon début de soirée à tous.

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1: Pour ces prochaines heures, le mercure continuera de monter et avoisinera les 40 degrés localement au pic de l'après-midi. Le soleil brillera intensément dans un ciel bien dégagé, du moins jusqu'à ce que la lune ne vienne l'éclipser. Comme vous le savez, une éclipse totale pourra être observée à partir de 19h30 avec un maximum aux alentours de 20h25. Il est impératif de se munir de lunettes adaptées et de ne pas regarder le soleil plus de 3 minutes d'affilée. Demain jeudi, éclipse mise à part, la journée sera similaire avec du soleil, pas de nuages et de la chaleur qui pourrait même s'intensifier par endroits. En effet, nous aurons par exemple de 19 à 37 degrés à l'Espart, de 20 à 39 degrés à Saint-Estèphe et de 19 à 36 degrés à Naujac. Côté plage, nous aurons 34 degrés sur le sable et 22 degrés dans l'eau à Lacanau Océan avec un indice UV de 7. La baignade y est surveillée tous les jours de 11h à 19h. Demain, le soleil se lèvera à 7h04 et se couchera à 21h11. Nous perdrons 3 minutes d'ensoleillement. Sur le littoral, la marée sera haute à 5h43 et 17h58 avec des coefficients de 97 et 100. Elle sera basse à 11h30. Pour les jours suivants, nous aurons encore du soleil vendredi avec des maximales en légère baisse qui resteront malgré tout élevées. Dans la nuit, des orages et des averses pourraient arriver et se poursuivront possiblement en matinée samedi.
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2: Pourtant, ce samedi 15 août, plusieurs animations vous sont proposées dans le cadre de la fête de la mer. Messe à l'océan à 11h à Hourtin-Plage, puis bénédiction des bateaux à 16h et soirée DJ à 21h à Hourtin-Port. 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